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Coucou les petits loups. Aujourd'hui, nous allons jouer et réveiller nos yeux. Pour vous les petits, vous posez une gommette sur votre index, le deuxième doigt, ou enfilez une marionnette à doigts. Et la gommette ou la marionnette à doigts, vous la faites passer devant vos yeux, de droite à gauche et de gauche à droite, ou l'inverse, sans bouger la tête, du moins on essaie. Et puis on recommence. On frotte ensuite ses yeux pour les détendre. Pour vous les grands, vous dessinez quelque chose sur votre index et vous le faites passer devant vos yeux. Alors vous les grands, essayez sans bouger la tête. Si vous avez des lunettes, enlevez vos lunettes. Vous le faites plusieurs fois. Et puis vous frottez vos yeux ou tapotez tout autour de votre œil pour détendre les yeux. Ne vous inquiétez pas si les yeux pleurent un peu. Ils sont juste contents. Passez une bonne journée et voilà, à demain.

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Elle est un peu fatiguée, dormir lui fera du bien.

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0: L'amour et la joie.
1: Du coup, ça m'a fait penser à
2: l'amour. Ça m'a fait penser à moi et
3: ma peau. Vert.
4: C'est une photo.
5: C'est une photo.
6: Une perrine.
7: Noir et blanc.
8: Marron.
9: Moi, ça me fait penser au présent.
10: T'es méchant, t'es triste de ton présent.
11: En plein milieu, il y a le
12: mourir.
13: La transformation.
14: On a pris des tableaux pour faire notre exposition sur les émotions, la tristesse, la colère, la honte, la joie, la peur et la surprise,
15: l'amour,
16: l'inquiétude,
17: l'ennui,
18: le dégoût.
19: Vice-versa.
20: Parce que c'est un film pour les enfants et c'est les émotions.
21: C'est des émotions dans la tête d'une petite fille. Et c'est des personnages avec des émotions comme la colère, tout ça. Et voilà. C'est pour ça qu'on l'a appelé vice-versa.
22: Parce qu'il y a un tableau, on peut le retourner, donc il peut être dans les deux sens.
23: On a été à l'orthothèque de Caen.
24: C'est là où il y a beaucoup de tableaux et on peut emprunter des tableaux pendant un mois.
25: Et on a choisi deux tableaux chacun à peu près. Et il nous a posé des questions.
26: On était par terre, on disait nos tableaux qu'on a pris, on expliquait aussi.
27: Il y a plus d'émotions négatives, parce qu'il y a la guerre,
28: il y a la colère,
29: la colère,
28: la peur,
29: la honte.
28: Quand tu ressens la joie, bah t'es content, tu rigoles, tu fais des blagues. Et l'amour, bah t'es content parce que tu joues avec une amie que t'aimes beaucoup.
30: Ouais, c'est cool.
28: Quand on a choisi les tableaux, parce que ça fait une émotion, bah c'était pour l'exposition vice-versa. Alors j'ai pensé à les personnes comme ma famille et mes amis, c'est ça. Et j'ai invité mes amis,
31: les dames de la médiathèque, ceux du centre, aussi ceux de la cantine et le maire.
32: Ma famille, toutes les maîtresses de l'école, les cantinières. Je pense que les cantinières, c'est lui qui va leur plaire le manoir hanté.
33: Ils vont être fiers de leurs enfants. D'avoir, par exemple, si c'est nos parents, d'avoir vu leurs enfants s'amuser à présenter leurs tableaux.
34: Je suis guide. 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
35: Bonjour, nous recevons aujourd'hui une invitée très particulière. Alors, on vous compte quand même parmi les artistes les plus influentes du moment. Mmh. Est-ce que vous êtes fière de votre parcours?
36: Oui, alors fière, oui. Mais vous savez, je crois que je dois surtout tout ça au travail, à mes auditeurs. Bien sûr, il y a un peu de talent inné, mais...
35: On a eu connaissance d'un film sur votre vie qui sortira très bientôt. Est-ce que vous avez beaucoup de nouveaux projets comme celui-là?
36: Je vais pas tout vous dévoiler ici. Le secret de la réussite et du glamour, c'est le mystère. Les abysses, n'est-ce pas?
35: Eh bien, nous allons vous écouter en direct dans le studio dans un instant. Allez vous installer.

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0: cour
1: avec un panneau et un portail.
2: C'est ça la fontaine ?
1: Quand on vient de passer la galerie, on arrive dans une toute petite cour qui ressemble plus à une ruelle qu'à une cour, mais c'est quand même une cour.
3: Et les maisons, ça s'appelle des maisons à colombage.
4: Ouf que la fontaine, elle est très petite, toute petite. Sur le robinet, il n'y a pas de truc pour tourner, donc il n'y a pas d'eau qui sort. Ça ressemble plutôt à un lavabo, mais en extérieur.
5: Elle pourrait s'appeler Mini Fontaine.
4: Elle a un pouvoir magique. Il y a beaucoup de chevaliers qui sont partis la chercher. Ils pensaient avoir un trésor et tout. Puis quand ils sont arrivés à la fontaine, ils se sont découragés. Ils se sont dit, oh non, j'ai fait tout ça pour rien. C'est n'importe quoi et tout. Et puis un jour, il y a une paysanne, vu qu'elle était exténuée, elle a essayé de boire à la fontaine. Et ensuite, bah, il s'est passé un truc magique.
1: Elle s'est transformée en étoile et allée dans le ciel. Et elle a rencontré la lune. Elle lui a donné un tambour et elles ont fait la fête. Comme il y a une petite plaque de métal, et ben la plaque, elle se dévisse. Et en fait, c'est une entrée sur le monde des kobolds.
6: Elle donne sur tous les mondes possibles et inimaginables.
4: Bah oui. Par exemple, quand on boit et qu'on pense à un monde, par exemple au monde des fées, bah la plaque, elle se dévisse donc. Et ensuite, ça donne une entrée sur le monde des fées. Si tu penses à la forêt, elle va t'amener à la forêt. Si tu penses à chez toi, elle va t'amener à chez toi.
1: Au monde des fées, il y a aussi des bonbons. La fontaine, elle est avant, elle était plus belle. Il n'y avait pas de robinet, c'était une très belle fontaine. Mais en fait, elle s'est adaptée pour se fondre dans le paysage et dans l'époque. Du coup, c'est pour ça qu'il y a un robinet, juste un petit demi-cercle. Et avant, la plaque de métal, c'était une petite porte ronde.
4: On peut dire aussi qu'il y a un chevalier qui est parti à la recherche de la paysanne, vu qu'il ne la retrouvait plus. Du coup, il a fait comme la paysanne, puis il a été au monde des cow-boys. Il voulait toujours, depuis toujours, devenir un cow-boy. Et bah là, il a pu réaliser son rêve.
7: On parle aussi d'un autre paysan qui vivait très très loin. Il est arrivé à la fontaine, d'abord il s'est découragé, puis après il a entendu des rumeurs. Il est allé voir la fontaine. On parle d'un autre passage en dessous de la fontaine qu'on creuse. Il a creusé en dessous de la fontaine et il a vu une énorme plaque de bronze.
4: On peut dire aussi que si tu bois l'eau de la fontaine mais en pensant à rien, bah la plaque elle se dévisse et elle t'emmène sur le néant. Il y a un oiseau qui voulait boire, il y a une petite goutte qui est tombée, il l'a prise et ensuite du coup la plaque elle s'est dévissée, il s'est demandé ce que c'était. Il s'est dit ah bah super, ça pourrait me faire un bon nichoir. Il allait dedans et ensuite il s'est retrouvé dans le monde incroyable qu'il voulait.
1: Moi j'irai dans un monde où on peut, il y a différentes planètes et dans ces planètes, et ben il y a par exemple des planètes où c'est exactement le monde que tu veux.
4: Moi je pense que si je pouvais boire, j'irais dans un monde où tout ce que je fais ça n'a aucune conséquence. Par exemple, je mange des bonbons, j'ai pas de caries, je regarde la télé, je suis pas je sais pas trop comment on dit.
1: Moi j'aurais une maison en barbe à papa.
7: J'irais dans un monde où un petit peu tout est permis, mais où il y a aussi des super pouvoirs et où on peut remonter le temps.
1: Et ben

0: glace vanille.
1: C'est une grosse machine avec
2: plein de crottes de piaf.
1: Avec plein de... C'est que du métal doré, c'est tout forgé. Ça ressemble un peu à une grue. On voit aussi qu'il y avait des roues parce qu'il y a des rails en dessous.
3: Il y a des bancs pour s'asseoir même si c'est interdit de monter.
4: Il y a plein de rouages, il y a plein de moteurs. Il y a aussi un étage où il y a des grilles où on peut marcher dessus mais c'est interdit de monter aujourd'hui.
5: C'est une grue qui n'est plus utilisée.
6: Il y a une deuxième grue derrière toi aussi.
7: Est-ce qu'il y a le crochet qui prend des trucs en fait?
8: En fait, c'est pas un crochet, mais en fait, c'est un aimant pour mettre des trucs et enlever des trucs des bateaux.
9: Il y a très longtemps, au milieu de la Manche, il y avait un portail vers les royaumes invisibles qui s'ouvrait.
10: C'est l'île invisible des pigeons, et on sait qu'il y a des pigeons parce qu'il y a plein de petits morceaux d'ailes en haut.
11: Ça fait un peu peur.
12: C'était pas seulement le royaume des pigeons, c'était aussi de tous les oiseaux. Il y avait des oiseaux multicolores géants avec des oiseaux de toutes les couleurs qui pouvaient aller de 1 mm à 2 mètres d'envergure.
13: Et sinon, les oiseaux, ils avaient aussi des houppettes.
14: Ils envoyaient leurs pigeons voyageurs parlants pour donner les informations du commerce et des nouvelles cargaisons à la grue. C'est pour ça qu'il y a beaucoup de crottes de pigeons sous la grue.
15: C'était des pays où on pouvait aller que par bateau.
16: C'est pas des bateaux comme d'habitude vu que c'était des espèces de drakkar vikings avec à la place des canons des trous où les magiciens peuvent lancer des sorts.
17: Comme on faisait du commerce avec les royaumes invisibles, c'était des grues du royaume invisible pour soulever les marchandises.
18: Les caisses aussi qu'on déchargeait, c'était un peu comme le sac de Mary Poppins où tu pouvais mettre n'importe où, de n'importe quelle taille, dans le sac, et ça rentrait toujours.
19: Des lions ou des tigres ou des animaux, parce que c'est des bateaux, des eaux.
20: Il y a aussi, on ramène des merveilles, c'est des espèces de grosses boules de la taille des boules de cristal, avec de la brume jaune, dorée, rose, qui tourne à l'intérieur.
21: De la nourriture, de l'eau...
22: 200 litres de crème glacée.
23: Des armes.
18: Ils ont besoin d'armes parce que comme c'est une île invisible, on les voit pas forcément. Et quand il y a un bateau qui arrive vers leur île invisible et qu'ils les voient pas, bah du coup il leur faut des armes pour lutter contre le bateau. Et ils le font naufrager.
24: C'est une île avec le sol très dur. Hein. Et du coup, lorsqu'un bateau approche, craque.
18: Une île invisible, ça attirerait beaucoup de gens. Et à la fin, elle serait tellement connue qu'il y aurait beaucoup trop de bateaux qui viendraient faire des croisières et tout. Et ils ont envie de garder leur île et leur mer saine. Donc voilà.
25: Dans la cabine de la grue, et ben il reste toujours un pigeon magique qui est là pour informer des évolutions du monde ici.
26: Et voilà du coup la légende, les îles invisibles.
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0: C'est une petite cour d'un camp avec il y a des fenêtres plutôt normales comme on en connaît d'habitude. Et il y en a d'autres dans un coin avec des très belles sculptures sur les bords et sur les côtés. Fenêtre à meneaux.
1: Il y a des sculptures, il y en a en haut et il y en a en bas. Par exemple, la celle que j'ai devant moi, au milieu, il y a un espèce de ciseau, il y a des feuilles aussi, il y a des fruits.
2: C'est une chauve-souris près du bord.
3: On dirait un mélange de chauve-souris et d'axolotl.
4: Croyez que c'est une tête de lion.
5: Je suis d'accord, c'est une araignée.
1: Mais une araignée avec une énorme crinière et des petites pattes en dessous.
6: On dirait aussi un bébé dragon, c'est vrai.
7: Chili, la chauve-souris.
8: Oui.
1: On dit que
7: c'était une chauve-souris qui était la fille d'un dragon et d'un lion. Et après, elle a été élevée par une princesse.
1: C'est une chauve-souris royale, voilà.
7: Je sais que c'est royal parce qu'en fait, là, sur une des fenêtres, il y a une sculpture, le signe du royaume.
1: C'est la princesse, elle a pas de prince. C'est la chauve-souris qui va monter sur le trône.
7: Mais il y a des diablotins qui voulaient pas qu'il y ait une chauve-souris qui monte sur le trône. Et ben peut-être qu'ils l'ont transformée en pierre.
9: Moi je pense que elle change de place la nuit et au lever du jour elle revient et se retransforme en pierre.
7: Et aussi la nuit elle part manger. Elle mange de la pierre, de granit.
9: Elle mange des moustiques. Elle pourrait manger par exemple le feuillage en pierre qu'il y a sur les églises. Et quand on dit que c'est à cause de l'érosion qu'il est dégradé, en fait c'est la chauve-souris qui l'a mangé.
7: La chauve-souris, elle peut aussi manger du sang d'humain.
9: Elle ne boit pas du sang d'humain, elle boit du sang des statues.
7: Chili, comme elle essayait de rester avec sa princesse, c'est bien.
1: S'il y a quelqu'un, elle se transforme soit en lion, soit en dragon, s'il y a un voleur. Et

0: elle l'attaque.
1: Et ensuite, du coup, vu qu'elle est en pierre, elle le transforme en pierre.
2: Elle est restée la protectrice de tous les vieux monuments de Caen, c'est-à-dire la mairie, les églises et la petite cour.
1: C'est la cour des imprimeurs. Ça devait être là où on écrivait des livres. Ou alors on imprimait des images pour faire des livres.
3: On pouvait imprimer le journal.
1: Bah avant, Tilly la chauve-souris, ça devait être elle qui inventait les histoires. Elle les expliquait à la princesse, qui les expliquait aux gens qui imprimaient. Et du coup, après, ils écrivaient les histoires que la princesse leur disait. Mais en fait, c'est Tilly qui les avait inventées. Du coup, personne ne le sait, mais toutes les histoires qu'on lit, c'est une chauve-souris qui les a inventées.
3: Avant, elle était blanche, la chauve-souris, et elle s'est mise dans une imprimeuse et elle est devenue noire. Et à côté, là, il y a une sortie secrète, mais elle a été recouverte de pierres. La salle des trésors.
4: Dans cette salle des trésors, moi je pense qu'il y avait les caractères d'imprimerie en or pour imprimer les plus belles histoires.
2: Et tous les objets précieux de la princesse qu'elle gardait dans la salle du trône et que Tilly avait voulu garder auprès d'elle.
1: Ou alors, dedans, il y a la première histoire de Tilly, mais il y a aussi un sachet avec dedans, il y a tout le bonheur qu'elle a partagé avec la princesse.
3: Dans la salle du trésor, il y a peut-être aussi des diamants.
2: Au départ, c'était la seule statue qui protégeait, mais après, toutes les statues de ceux qu'elle avait fait tricher, soit elle les a transformées en gargouilles pour qu'ils protègent les monuments, soit elle les a transformées en statues pour qu'elles protègent les places et tout et tout.
1: C'est Tilly, la chauve-souris imprimeuse lion, dragon, araignée, élevée par une princesse.
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Mais une attention profonde prouve que c'est chez les fâcheux qu'ils préfèrent choisir les victimes.

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0: Lolo, Steph, ça va le faire?
1: T'inquiète, Olive.
0: T'es sûr, hein?
1: Ouais, ça gère.
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3: Là, je délasse.
2: J'arrive dans le salon.
3: C'est la passe.
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0: cherche le moyen de réveiller les forces latentes que chaque homme possède en lui. Mais une surdose accidentelle de rayons gamma, avec 5 M, bouleverse les compositions chimiques de son organisme. D'aucuns diraient...
1: Hé, tonton, ça veut dire quoi, ça?
2: Bah, ça veut dire en gros, quand il est contrarié, il devient tout vert, puis il peut lancer des bagnoles, tu vois.
1: Et toi, t'es un super-héros?
2: Ben, je veux, mon neveu.
1: T'as quoi comme pouvoir?
2: Ben, moi, par exemple, je peux...

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0: Thank you, my lord.
1: Alors, qu'est-ce qu'il t'a raconté?
0: Il y a des allumettes au fond de ses yeux. Des pianos à queue dans la boîte aux lettres. Du pot de yaourt dans la vinaigrette. Et des oubliettes au fond de la queue.
2: L'amour et la joie.
3: Du coup, ça m'a fait penser
4: à la noire et blanc.
5: Vert.
6: C'est une photo.
7: Du gris.
8: Noir et blanc.
9: Marron.
10: La Moi, ça fait penser au présent.
11: T'es méchant, t'es triste de ton présent.
12: T'as fait, t'as pas une plaque.
13: En plein milieu, il y a le mot rayonnant.
14: Tu peux te
15: retrouver.
16: Il y a la transformation.
17: Je suis venue.
18: On a pris des tableaux pour faire notre exposition sur les émotions, comme la tristesse, la colère, la honte, la joie, la peur et la surprise.
19: L'amour,
20: l'inquiétude,
21: l'ennui,
22: le dégoût.
23: Vice-versa.
24: Parce que c'est un film pour les enfants et c'est les émotions.
25: C'est des émotions dans la tête d'une petite fille. Et c'est des personnages avec des émotions comme la colère, tout ça, tout ça. Et voilà. C'est pour ça qu'on l'a appelé vice-versa.
26: Parce qu'il y a un tableau, on peut le retourner, donc il peut être dans les deux sens.
27: On a été à l'architecte de Caen.
28: C'est là où il y a beaucoup de tableaux et on peut emprunter des tableaux pendant un mois.
29: Et on a choisi deux tableaux chacun à peu près. Et il nous a posé des questions.
30: On était par terre, on disait nos tableaux. Qu'on a pris, on expliquait aussi.
31: Il y a plus d'émotions négatives, parce qu'il y a la guerre,
32: il y a la colère,
31: il y a la colère,
32: la colère, la peur,
31: la honte.
33: Quand tu ressens la joie, bah t'es content, tu rigoles, tu fais des blagues. Et l'amour, bah t'es content parce que tu joues avec une amie que t'aimes beaucoup.
34: Ouais, c'est cool.
33: Quand on a choisi les tableaux, parce que ça fait une émotion, bah, c'était pour l'exposition vice-versa. Alors j'ai pensé à les personnes comme ma famille et mes amis, c'est ça. Et j'ai invité mes amis,
35: les dames de la médiathèque, ceux du centre, aussi ceux de la cantine et le maire.
36: Ma famille, toutes les maîtresses de

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0: T'as le hoquet? Bah va boire un verre d'eau.
1: Bah non, justement, j'ai peur de l'eau.
2: J'ai peur de l'eau.

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0: 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Tu portais ce petit béret mauve qui, encore aujourd'hui, te va si bien. J'avais l'impression que tu marchais sur l'eau. Je flottais dans l'air au bord de la rivière. Peut-être aurais-je dû me méfier? 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

0: il y a des orages, et ben en fait les orages, il va pas avoir de la pluie qui va tomber, mais plutôt des nouilles ou des pâtes ou tout ça quoi. Et de la sauce quand même, bolognaise.
1: Ça serait une tempête de pop-corn
2: salé.
3: De l'herbe à sucette, des herbes à cupcakes. Les cupcakes ils sont roses et bleus.
4: J'imagine que il y a de pluie de chocolat, c'est trop bon.
5: Et les maisons c'est un papa.
6: Des maisons en pizza.
7: Et un toboggan qui est construit avec des chips.
8: Et quand il neige des chewing-gums.
9: Dark Vador en chocolat noir.
10: Des arbres barbapapa.
11: Les sabres laser des sucettes mégalongues.
12: Et des pluies de Secret Arch.
13: Toutes les roues des voitures, ce seraient des pizzas.
14: Et notre école, elle serait en nougat.
15: Bah comme ça, quand on est en classe et on a faim, on mange nos tables, on mange l'école.
16: Un soleil en forme de bonbons. Avec et les rayons, c'est des sucres d'orge. Et tu dois bien avoir un parapluie, sinon il t'assomme.
17: On va aller.

0: j'irai sur notre planète. Oui, et en plus, ça va plus vite qu'une fusée parce que tu y vas en une seconde.
1: Moi, je partirai aussi, mais j'irai sur la planète chat. Le sol, il est en litière, mais les caca, ils disparaissent tout seuls.
2: Imagine que t'as un animal magique qui peut changer à un animal jusqu'à un avion, comme tu veux.
1: Il pleura des poils de chat et ça fera un petit tas et ça construira un chat.
3: On pourrait parler à tout le monde. Par exemple, aux animaux, aux ancêtres, même à ceux qui sont à des kilomètres, des kilomètres.
4: C'est une planète où dessus, il y a que des soirées de pyjama. On regardera la télé, on mangera.
5: On fera des tournois Mario Kart 8 Deluxe, on fera des batailles de polochon et on mangera des burgers.
6: Toutes les maisons seront en coussin.
7: Tout sera un peu liche, même les maisons.
8: À chaque fois qu'on croise quelqu'un, s'il est OK, on fait un câlin.
9: Quand quelqu'un sera triste, il pleuvra. Quand quelqu'un soit joyeux, il y aura du soleil. Quand on est en stress, le ciel il est multicolore.
10: Sur le monde aquatique, on serait tout le temps sous l'eau. Il y aurait plein de baleines, de dauphins et tout ça.
11: Tu peux aller très longtemps sous l'eau, tu vas pas te noyer.
12: Il y aurait des toboggans infinis. Il y en aurait 1000
13: avec plein d'amis dans la piscine et dans les toboggans.
14: Et les requins, quand ils essayeront de nous manger, ils pourront pas parce que ce sera du sucre et du coup ils vont fondre dans l'eau.
15: Je changerai de monde et j'irai sur un monde où tu peux faire tout ce que tu veux. C'est un monde où au début il n'y a rien et tu mets tout ce que tu veux.
16: Le président seront des enfants, les mères aussi, la maîtresse c'est un enfant, un monde où il y aura la paix et des amis.
17: Tout ce que tu imagines, ça devient réel.
18: Les parents, eux, ils font le ménage tout le temps.
19: Un monde comme la Terre, il y a des gazins, il y a tout, mais quand il pleut d'argent.
20: Tout serait gratuit, donc tu peux manger des bonbons, des sucreries, tant que tu le veux.
21: On peut avoir le permis quand on est enfant pour conduire et que quand on fait un accident, on est toujours vivant. On peut faire des jeux vidéo quand on veut, on peut se coucher quand on veut, on peut dire ce que doivent faire les parents.
17: Ou tout ce que tu dessines, et ben ça devient réel. Par exemple, si tu dessines un personnage avec une grosse tête rose, et ben ça va devenir réel. Billy, et dormirait tout le temps.
22: Quand on est fatigué, ben il y aura une potion de remède, comme ça on peut... On peut jamais être fatigué et on pourrait vivre éternellement.
23: Tout le monde pourra faire ce qu'il veut et tout sera gratuit. Je serai le chef du monde.
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25: Les enfants, une œuvre d'art.
26: Un village enneigé.
27: Des vaches.
28: D'ailleurs.
29: Un cheval.
30: Et moi j'ai dit qu'il y avait des poules.
31: Des œufs.
32: Des œufs.
31: Des poules.
32: Non, des œufs d'oiseau. Hein.
33: Ou des œufs de coq.
34: Et une échelle tombée par terre.
35: Une barque.
36: Une barque.
37: Ils sont sur l'eau, ils marchent sur l'eau, donc c'est qu'elle est jolie.
38: Oui.
39: Ils sont en train de pas. Parce que c'est de la neige et les enfants ils courent, ils marchent et tout ça. Et aussi la dame et tous les gens qui sont ici, ils marchent sur la neige. Il y a des empreintes partout.
40: Un chariot.
41: Des charrettes.
42: Ils sont en train de charger des choses.
43: Oui.
44: Des kilos.
45: Beaucoup de personnes.
46: Je sais pas, les artistes ils aiment bien les chiffres ronds.
47: C'était au Moyen-Âge. Parce que déjà à leur tenue, à leur mode de déplacement et les maisons. Et tout ça
48: un peu plus récent.
49: Moi, je disais que c'est 164 ou 160.
48: Non, c'était un peu plus récent que...
50: Au Moyen-Âge, il y avait de la paille, des vaches,
51: des chaumières et des grosses maisons en briques aussi.
52: Il y a aussi des
53: maisons en bois,
54: des ruines de châteaux, j'ai l'impression.
55: Oui, il y en a une tout au fond là-bas.
56: Il y a aussi des paysans, parce que je vois une femme sur le tableau. Il y a un fouet sur la tête et un tablier.
57: On les reconnaît du paysan parce que déjà ils n'ont pas les manteaux de fourrure, ils n'ont pas tout ça, ils n'ont pas les hautes bottes en cuir et tout ça. C'est les paysans, ils ont des chapeaux de paille et tout ça. C'est le peuple et tout ça. Les nobles, ils sont dans un plus haut rang à cette époque-là.
58: Ils sont rassemblés comme s'ils attendaient d'acheter quelque chose.
59: Normalement,

0: choses et il y a des gens qui attendent, du coup ça me fait cette impression.
1: Moi qu'il est en train de d'écrire sur un carnet comme ça, il compte le nombre d'argent qu'il gagne pendant qu'il vend les choses qu'il est en train de vendre là. C'est aussi peut-être une auberge.
2: Moi je pense qu'ils achètent des trucs, enfin ils sont en train de faire la queue pour acheter des trucs.
3: Légumes, du pain.
4: Parce qu'ils transportent des trucs, il faut rouler des trucs, ils fabriquent des trucs.
5: Il y a des gens qui font un feu, je pense, peut-être qu'ils font la fête ou qui payent de l'argent.
6: C'est un marché, comme le marché à Noël.
7: Pour au grenier.
8: Peut-être qu'ils font un troc.
9: Ils font un feu.
10: Je pense que c'est la forge.
11: Pour enterrer quelqu'un.
12: Oh, regardez, ils préparent de la viande.
13: Ouais, avec de la soupe.
14: Waouh, c'est dégueu.
15: C'est un cochon, ils sont en train de l'abattre pour pouvoir récupérer la viande.
16: Ah, ils jouent un jeu.
17: Aux pièces.
18: Piloufa.
19: Une bataille de boules de neige.
20: Ils se bagarrent.
21: Et que les gens, ils font la fête.
22: Il y a beaucoup de gens, en fait.
23: Ça doit pas sentir très très bon
24: à cause de la viande qui se fait tuer, enfin des animaux qui se font tuer, l'eau stagnante, ça doit sentir un peu le croupi.
25: Bah, la viande des dinosaures, c'est un mauvais haleine.
26: Ça sent, je sais pas, la paille, la neige fondue, à demi fondue, de la neige qui craque, des bruits d'animaux, des bruits de conversation, quand on est proche du feu, des crépitements du feu, bruits de glace cassée, parce que pour récupérer de l'eau, il faut casser la glace.
27: Le vent.
28: T'entends la soupe qui fait de l'eau.
29: Moi, je pense qu'il y a du bruit à cause qu'il y a les gens qui parlent.
30: J'ai vu un personnage, eh bien, c'est une femme avec une jupe rouge et elle porte un sac et je pense qu'elle a été acheter des choses et qu'elle rentre chez elle.
31: Un vieux monsieur de chevalier qui a une épée et une gourde derrière lui avec une cape rouge, verte et noire et blanche et un chapeau noir. Il protège le peuple.
32: La personne avec une cape verte, il prend du vin ou de l'eau dans un tonneau.
33: Du vin ou de la bière?
34: De la cerveau.
35: Ouais, parce que ça n'existe pas, le vin et la bière.
30: Le vin, ça a été inventé à l'époque des Romains et des Grecs et tout ça. Et ça, c'est bien après.
36: J'ai dit que c'était de la potion magique.
37: C'est pas de l'âme.
38: Un enfant avec une tête plate.
39: Au bébé.
40: Il est tout grognon.
41: Il est tout petit, mais il a une tête, un visage bizarre, comme si c'était une grande personne, en fait.
42: Un bonhomme tout couvert.
43: Marie.
44: Parce que elle est sur un âne et elle a un grand voile.
45: Fleur.
46: C'est quand le petit Jésus, il est né.
47: Dans une autre époque.
48: Oui.
49: Oui.
50: L'époque de la nuit.
51: Eh ben, vu que c'est pas la bonne époque, que... C'est vraiment bizarre.
52: Le paiement de la dîme ou le dénombrement de Bethléem. Peter Bruegel le Jeune dit d'enfer. 16e siècle.
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1: Où sont passés les hommes, où est-ce qu'ils se cachent?
2: Oh, hey! Non mais qu'est-ce que c'est que ça là?
3: Bah alors?
2: Mais quoi?
3: Bah je t'arrête tout de suite, d'abord tu me vouvoies, on se connaît pas, on n'a pas gardé les moutons ensemble, et puis ensuite tu me donnes du monsieur s'il te plaît, tu fais un effort?
2: Oui, désolé.
3: Ouais. Mal poli.
2: Pardon. Ah, ouais,
1: excusez-moi monsieur, monsieur le renard, où sont passés les hommes, où est-ce qu'ils se cachent?
3: C'est incroyable, non mais ta mère elle t'a pas appris la politesse? Le renard, il a un nom le renard. Toi t'as un nom?
2: Oui.
3: Eh ben moi j'ai un nom aussi.
2: Mais je le connais pas moi.
3: Mais tu le demandes. Moi c'est Robin de la forêt.
2: Ah d'accord.
3: C'est pas compliqué.
2: Ok.

0: Ouais, puis bon, un nom c'est bien, mais ça fait pas tout. Il y a l'apparence qui compte vachement, tu vois. Alors c'est Robin, avec un très beau chapeau vert, orné d'une longue plume rouge et un beau plastron vert avec un arc et des flèches.
1: Ah oui,
0: t'as vu, il est beau mon arc.
1: Ah oui,
0: c'est bon, on va en avoir un comme ça, hein.
1: Ah, j'aimerais bien.
0: Et va t'en mettre un.
1: Ah ouais.
0: Oh, c'est ballot.

0: qu'est-ce que je fais avec mon arc et mes flèches?
1: Je fais pas la plongée sous-marine.
0: Non, presque. Tu vas voir, c'est énorme, c'est génial. En fait, je prends l'argent des riches pour donner aux pauvres.
1: Ah, ça c'est bien, ouais.
0: Génial, hein. Je sais que ça te plairait.
1: Ah oui.

0: coup, les pauvres à qui j'ai donné l'argent des riches, eh ben ils deviennent riches.
1: Oui, c'est vrai.
0: Et donc je leur reprends forcément, puisque je prends l'argent des riches et qu'eux ils sont riches maintenant.
1: Ah, mais ça c'est injuste.
0: Ouais, mais c'est logique.
1: Ah, oh.
0: Ah, si, si, c'est logique.

0: dégage.
1: Et donc, l'argent, je le garde?
0: Oui,
1: et tu sais ce que je fais? Bah, je l'utilise pour m'acheter des fringues, tu vois, trop cool et à la mode.
0: Ah,
1: comme, je sais pas moi, un beau chapeau vert, on est du long plume.
0: Ah, oui.
1: Et un beau plastron vert.
0: Ah, c'est ça que c'est à la mode.
2: Ah, ça le fait.

0: dire un truc, c'est à ce prix-là qu'on devient le plus cool des renards. Oui. Moi, je trouve ça important le look, tu vois, surtout quand on a une moto comme Daniel. Regarde.
1: Ah, mais elle est chouette.
0: C'est pas de la motocross, ça.
1: Ah, non, non, non.
0: Ouais, j'ai piqué

0: par contre, je suis désolé, ça me gêne un peu, mais vu qu'on se connaît pas, je vais pas te parler plus longtemps, tu vois. Parce que ma maman, elle m'a dit qu'il fallait pas parler des inconnus.
1: Ouais, mais faut que je sache, moi, quand même.
0: Ouais, mais ça, ça m'intéresse pas, je veux dire, donc...
1: Oh non,
0: oh, non, mais tu sais jamais sur qui tu peux tomber, c'est toujours dangereux, tu vois.
1: Oh, monsieur...

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2: Va chercher

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1: On démarre au cabinet des estampes pour s'éclairer sur la gravure à la Renaissance. On y va ? C'est parti ? Allez, la gravure, c'est un procédé technique, une technique artistique qui permet effectivement de faire une impression à partir d'un dessin que l'on va faire sur une plaque. L'astronomie, c'est l'étude des
2: planètes.
1: Et l'astrologie,
3: l'étude des signes. Il y a des gens, par exemple, qui ont des... Sur comment ça s'appelle, il y a noté le destin.
1: Alors aujourd'hui, on n'y croit plus trop. Il y a des gens qui y croient encore, quand même.
4: Moi, je suis scorpion.
5: Moi, je suis bélier. C'est là-bas.
6: C'est
7: quelqu'un
6: qui est poussé par
7: deux personnes.
6: Saturne, ici là, il est en train de lui manger le bras.
8: Oui.
5: J'aime pas, c'est la guerre. En plus, il est tout nu, j'ai même pas envie de faire la guerre habillé. J'ai envie de faire la guerre, c'est trop nul. Je préfère jouer à ma console.
9: Ils sont sympas, oui, les dragons là.
10: Ils ont un bec, eux ils ont une langue fourchée comme un serpent. Ils ont une queue de serpent aussi.
11: Il y a des ailes de dragon, on dirait.
5: J'aime pas trop les Romains parce qu'ils ont tout piqué aux Grecs.
12: Sur le gravé, le chariot.
10: Avec la pointe qui tire vers toi, il faut pas que ça fasse de bruit.
13: C'est pas facile. Faut bien le faire en plus.
14: C'est vraiment une première expérience.
5: Pourquoi il a une armure ? C'est pas une armure ça.
14: Bah
5: non. C'est juste une torse. Hein.
14: Bon, c'est un peu une armure quand même.
5: Ouais.
15: Ah mais c'est pas mal, t'as fait le casque là déjà.
13: Oui.
15: Merde. Alors fais-lui le visage maintenant.
14: Je pense que la fille va dépasser.
5: T'as fini toi ?
14: Bah, pour l'instant, je t'observe.
1: À qui est cet enfant ? Actionnons la presse. Oh, la grince, elle est très très lourde. Et voilà, wow. C'est parfait, ça marche.
5: C'est trop bien.
14: C'est chouette de découvrir une nouvelle vie.
5: Oui, oui.
14: C'est cool.
5: Parce que je trouvais que c'était agréable de ne pas être sous la pluie.
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0: des enfants, une œuvre d'art.
1: On dirait que l'homme, il est en prison.
2: Oui, parce qu'il a une chaîne.
3: En fait, à côté de lui, il y a un vase. Il y a des pièces qui étaient dedans, mais qui se sont renversées.
4: Vous voyez que quand même, il y a de l'or autour de lui, des frites, tout ça. Il y a des coussins magnifiques, des broderies partout. Une harpe qui est là-bas ou une lyre, mais je ne sais pas trop.
5: Il est en prison, mais c'est quelqu'un d'important.

0: va laisser quand même des trucs luxueux, de quoi faire de la musique, de l'argent. C'est égoïste puisqu'il va garder beaucoup d'argent que les pauvres vont pas avoir pour acheter de la nourriture ou des choses comme ça. Mais lui, il va pas pouvoir s'en servir puisqu'il est en prison. Il a le vase avec les sous, il a un marchepied, il est dans une espèce de robe, je trouve, et il a des coussins avec, rouges avec des brodeaux, qui sont brodés avec de l'or et des fruits, une harpe, il y a des chaînes. Et tout en haut, il y a un... Il y a des gravures sur les murs, il est comme si il était sur un canapé ou un truc comme ça.
1: Un lit.
0: Oui.
1: Potcher I. Periculosa Liberta Cam Secura et Aurea Servitus.
0: C'est du latin, je pense.
1: Non, non, il est pas bien marron.
2: Il est vert.
1: Non, vert foncé.
0: Non, il est plutôt noir, moi je trouve, noir ou gris.
3: Il a aussi des sandales qu'on dirait qu'elles sont en or.
1: Et il a une couronne de laurier sur la tête.
3: Souvent c'est des empereurs qui ont ça, les empereurs romains.
0: Ça pourrait être sinon un dieu.
1: Il y a un marchepied, il y a aussi une coupe avec des fruits.
2: On dirait qu'il y a des oranges et des mangues.
4: Une grenade, du raisin, une poire, une pomme.
1: Il y a une paire de ciseaux avec un bout de papier déchiré.
5: En fait, c'était pour couper des petits bouts de feuilles parce que c'est ok.
0: Le papier, par exemple, ça pourrait être un traité de paix qu'il a coupé, c'est pour ça qu'il a enchaîné. Les traités de paix, il en avait beaucoup à cette époque avec les Romains, les Grecs, les Gaulois.
1: Ou alors c'est parce qu'il a volé de l'or à des gens.
2: Peut-être pour ça qu'il a une menotte.
4: Les ciseaux de papier, c'est peut-être parce pour s'occuper, pour faire des découpages.
1: Il y a l'or, il a volé des poussins, des instruments.
4: Peut-être que c'est un chef ennemi et ils l'ont enchaîné et tout ça, et ils ont récupéré son or, ses instruments.
1: Je pense que ça se trouve c'est Vercin Gédorix enchaîné. Vercin Gédorix, il a été enchaîné parce qu'il a perdu, parce que aussi il s'est rendu Vercin Gédorix.
4: Moi je pense qu'il est enchaîné parce qu'il est trop riche. Et c'est le plus riche du gouvernement.
2: Il a l'air d'être fatigué, d'être triste, un petit peu d'être en colère.
1: Bah, je pense qu'il est en train de penser qu'il veut ce qu'il essaye de trouver un plan dans sa tête pour s'enfuir de la prison.
0: Peut-être qu'il est en train de préparer une révolte contre ceux qui l'ont enchaîné. Il pourrait se libérer soit avec les ciseaux pendant qu'il est en train de couper les chaînes, soit en proposant une rançon d'or, comme il a beaucoup d'or.
4: C'est des ciseaux pointus. Du coup, bah, il essaierait de passer en s'en servant comme arme.
2: Des fois, il s'essaie de bouffer un peu, alors on entend un petit peu des bruits de chaînes ou alors des cris. Je pense aussi que c'est la tristesse qui sort du tableau et la colère aussi qui sort du tableau.
1: Personne ne se met en colère.
6: Damoclès, Thomas Couture. Vue sur toile, 1861-1866.
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